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3: 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Das ist Don Richard. Neue Single heißt Enough. Und wenn ihr genau zugehört habt, dann war da ein Sample drin, das uns doch irgendwie bekannt vorkommt. Habt ihr genau zugehört? Nicht? Macht nichts. Ich spiele das Sample mal im Original an. Achtung. Hier. Yeah.